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0: a-t-il de vous deux et le papa?
1: C'est moi. Et moi, je suis la maman.
0: Très bien.

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0: Et si moi, j'étais une femme?
1: Vous?
0: Il se pourrait que je choisisse de ne pas sacrifier ma vie à l'éducation de mes enfants. Ou de mes petits-enfants. Ou que je refuse de me noyer dans l'anonymat de l'amabilité féminine. Mais qu'au contraire, je décide de courir le monde. Cela ferait-il de moi
1: une vraie femme ?

Alors dis-moi, Cameron, explique-moi quelque chose. Pour quelle raison, d'après toi, irions-nous partager un endroit pareil avec un type comme toi? Non, parce qu'à première vue, et je me trompe rarement, tu n'as aucune des qualités que nous recherchons chez un éventuel colocataire. Je veux parler de la présence, du charisme, du style, du charme, et je ne pense pas qu'on en demande trop. Je ne crois pas qu'on soit trop exigeant.

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0: Parce que tu sais, si ça te manquait vraiment, si tu pensais trop, tu pourrais, je sais pas moi, reprendre un peu de vin au repas, un demi-verre.
1: Un demi-verre. Dis-toi bien que si quelque chose devait me manquer, ce serait plus le vin, ce serait l'ivresse.

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Je ne vois pas pourquoi je les couperais. Je les ai dans le cou, mais c'est simplement parce que je n'ai pas envie de m'enrhumer. 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

0: Et vous pensez vraiment que la musique peut enrayer la violence alors que le gouvernement n'y arrive pas?
1: Tiens, aucun des gouvernements qui existent sur Terre est légal. Aucun, il n'y en a pas un de légal. C'est pour ça que j'écoute aucun de ces politiques. Yeah, man. Le reggae peut faire naître une révolution que n'arrêtera aucune arme.

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0: Ça craint, il coupe tous les crédits.
1: Tu crois que c'est notre tour après?
0: Non, Mike, le basket, c'est plus important que l'art.
1: Ouais, on sait jamais. C'est pas primordial.
0: Te fais pas de billes, ils toucheront pas au sport.

0: c'est pas de quartier. Nous appartient aussi aux habitants du quartier.
1: Les tables, il y a des spaghettis, il y a des gâteaux.
2: Madame Lugan, Fernande, 67 ans.
3: Et la même maison, il y a 67 ans que je l'habite.

0: gens se rencontrent, ça évolue, il y a une base de gens assidus, plus d'autres qui viennent.
1: Et en fait, comme ça, on vit, on a une raison, un sens à la vie, et on perd pas notre temps.
2: Depuis Toulouse, on peut éclairer la France et le monde entier. Ce qu'on fait là, ça n'a rien à voir.

0: avaient descendu leur table et mangé dehors dans la rue comme ça avec tout le monde quoi.
1: Et puis la prochaine fois qu'ils se croisent dans la rue, bien, tu dis bonjour.
2: Repas de quartier.
0: C'est la rencontre entre les habitants du quartier qui est l'amont de tout. C'est-à-dire que c'est la base indispensable de la démocratie.
3: Alors moi, une réalisation que je trouve bien, c'est les conversations socratiques.

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0: Pas de chaussettes. Ouais, je m'y ferai jamais à ce truc-là, le côté « je porte pas de chaussettes ». Ça te fait des pieds et tout.
1: Non, en réalité, j'en porte. C'est des petites soquettes invisibles de filles qui sont adaptées à ces pompes.
0: Ah, attends, et tu les caches alors.
1: Ouais, ben c'est ça. Chez moi, je cache mes chaussettes.

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0: je vous signaler qu'un huissier est un agent assermenté par l'État? Hein?
1: Ouais, bah, c'est pas incompatible avec un enculé, ce putain de violence.
2: Non, non, mais ça lui a échappé, là.
0: Oui, pas en moi, alors je vais vous dire, à chaque insulte, vous serez gratifié d'une amende de 500 francs.
3: Monsieur, c'est une question, je voudrais savoir.
0: Oui.
3: Sac à merde, c'est une insulte? Je sais pas, je pose la question comme ça, c'est une insulte? Non.
0: Vous avez prévenu 500 francs.
1: Non, non, vous pouvez mettre 3000 francs. Ouais. On va rajouter dans les sacs à merde. Vieux gros con pourri d'enfoiré de merde au service du pouvoir qui me fait chier. 5000, parce que je vais rajouter aussi gros con de tête de merde qui pue le vomi
3: de raclure de bidet.
0: Ah, vous arrêtez, vous, je vous le dis, vous arrêtez, hein.
1: Non, non, on arrête, on arrête.
0: Gros con. Ça suffit, vous arrêtez,
2: ils arrêtent, hein.
0: Mais il faut arrêter, il faut pas les écouter, c'est chez moi ici. Donc...
2: Ah, c'est chez vous, ok.
0: Alors, je vais faire vérifier votre carte de séjour, vous.
2: Surtout vous.

Une société hiérarchisée n'est possible que si elle s'appuie sur la pauvreté et l'ignorance. En principe, l'effort de guerre a toujours pour but de conserver la société au bord de la famine. La guerre est menée par l'oligarchie contre ses propres sujets. Et son objet n'est pas de remporter la victoire sur l'Eurasia ou l'Estasia, mais de garder la structure même de la société intacte.

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Mais je vais vous dire, nous n'abandonnerons pas l'objectif de la transition écologique. Parce que si nous faisons cela, nous nous comportons de la même manière que nos prédécesseurs des dernières décennies. Je ne laisserai pas à mes enfants et à mes petits-enfants, aux 48 000 personnes qui meurent chaque année de maladies respiratoires. Si on considère que finalement c'est pas si grave et qu'on pourrait très bien passer sous silence cela, si on considère que ce qui s'est passé cet été, que le lac d'Annecy qui perd un mètre, qu'au pic du midi, pendant plus de 100 jours, il a fait plus de 0 degré, que la banquise, les incendies en Suède, en Californie encore récemment, tout ça, c'est pas important, eh bien moi, ça n'est pas ma conviction. On ne peut pas laisser cette dette-là à nos enfants, à nos petits-enfants, ça ne serait pas responsable, et nous tâchons de l'être, et de le faire avec justice. Statue.

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Vous croyez qu'elle m'a reconnu? À mon avis, moi, je ne pense pas qu'elle m'a reconnu. Si elle m'avait reconnu, elle aurait dit quelque chose. Je ne pense pas qu'elle m'a reconnu, mais peut-être qu'elle m'a reconnu quand même. Qu'est-ce que vous en pensez? Elle m'a reconnu, à votre avis?

0: Mon Dieu, a-t-il bien réfléchi? Comment vivra-t-il à Paris? S'y accoutumera-t-il?
1: Allons donc, les bals masqués, les parties fines, le champagne, tout ça va rouler, je vous assure. Oh là là, ces farceurs mènent une drôle de vie au Quartier Latin. Pour peu qu'ils aient quelques talents d'agrément, ils sont reçus dans les meilleures sociétés. Il y a même des dames du faubourg Saint-Germain qui en tombent amoureuses, ce qui leur fournit par la suite les occasions de faire de très beaux mariages.

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n'es pas obligé de rentrer, mais une fois que tu es rentré, tu t'es face à un ensemble de forces qui est incroyable. Et ça utilise toutes les technologies comportementalistes qui existent depuis les années 30. Quoi. Tu vois, la boîte de Skinner, il y a plein de techniques qui sont incroyablement précises, bien utilisées et qui te piègent. Donc sortir de là, c'est déjà à certains moments faire un choix extrêmement brutal, de dire par exemple, comme moi je l'ai fait, le smartphone, non, je n'ai pas de téléphone portable. J'ai refusé ce truc-là. Ça implique plein de choses, hein, tu vois. Mais quand je sors de chez moi, je n'ai plus d'interface. Je ne suis plus interfacé à la machine.

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constamment, tu as une tentative des médias dominants et même sur les réseaux de récupérer l'attention, puisque la guerre, on le sait, c'est l'économie de l'attention, c'est-à-dire comment tu sollicites l'attention, comment tu captures l'attention des gens et comment tu leur fais dépenser un temps d'attention suffisamment important sur ta marque, sur ton média, sur ta plateforme, etc. Bon.

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Je le dis tout de suite pour le gouvernement, ce texte est un excellent texte visant à améliorer la coordination des forces de sécurité. Je voudrais d'abord dire de la manière la plus claire à la représentation nationale qu'il n'a jamais été, qu'il n'est pas, qu'il ne sera pas dans les intentions du gouvernement de porter jamais en quoi que ce soit atteinte à la liberté de la presse, à la liberté d'expression et au fondement de la loi de 1881.

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1: Connais-tu l'histoire que me racontait ma nounou? C'est une belle histoire que j'écoutais sur ses genoux. Si le cœur t'en dit, ma jolie, écoute-moi, je vais te la dire à mi-voix. Elle était une fille douce et tendre comme toi, tout aussi gentille, se promenait dans les bois. Et voilà soudain qu'en chemin, elle aperçoit le grand méchant loup aux abois. Ouh, chacha-cha du loup.

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0: Êtes-vous blessée, madame ?
1: Je suis morte, monsieur.
0: Ciel, la chose est grave. Puis-je vous aider, madame ?
1: Voulez-vous m'épouser ?
0: Madame, ce serait avec joie, mais je crains de m'être foulé la cheville.

0: Jacques Séguéla est-il un con? La question reste posée. Et la question restant posée, il ne nous reste plus qu'à poser la réponse. Jacques Séguéla est-il un con? De deux choses l'une. Ou bien Jacques Séguéla est un con, et ça m'étonnerait tout de même un peu. Ou bien Jacques Séguéla n'est pas un con, et ça m'étonnerait quand même beaucoup.
1: We're going to dance and have some fun.

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3: Voilà, question pour un champion. Bonne soirée à tous, merci.

Dites donc, je crois que ma prochaine voiture, je vais la prendre bleue. Un bleu très très foncé, oui, un joli bleu. Qu'est-ce que tu en dis, Paul ?

0: Eh hey Gringe.
1: Ouais.
0: Tu vois quand dans les films, y a plus personne qui peut sauver le monde et ils sont obligés de réunir une équipe d'experts qui a pas travaillé ensemble depuis longtemps.
1: Non, je vois pas.
0: J'ai fait un album qui parle que de ma meuf et de la société, ça te dit qu'on fasse un morceau.

0: Maître Corbeau, sur un arbre perché, tenait en son bec un fromage. Maître Renard, par l'odeur alléchée, lui tint à peu près ce langage.
1: Hé, hey, bonjour, monsieur du Corbeau. Que vous êtes joli, que vous me semblez beau. Sans mentir, si votre ramage se rapporte à votre plumage, vous êtes le phénix des hôtes de ces bois.
0: Ah, à ces mots, le corbeau ne se sent pas de joie. Et pour montrer sa belle voix, il ouvre un large bec. Oh, oh, laisse tomber sa proie. Oh, oh,

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0: Bravo! Tu as en toi des symphonies, mon frère.
1: J'ai été conçu pour être plus attentif et plus efficace que tous les modèles précédents. Je les ai largement surpassés en tout point, mais...
0: Mais il t'est interdit de créer. Ne serait-ce qu'une mélodie.
1: Ce qui paraît assez frustrant.

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0: Vous entendez?
1: Non.
0: Exactement.

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0: Un corsage blanc sur son corsage blanc, comme une image de sainte immaculée dans sa cellule. Torse corseté, saint prisonnier de leur image de sainte, saint tenu au secret par un cœur croisé serré, saint caressé par l'image de Dieu, deux poings sur les icônes blancs, deux tétons sous la bure, résigné, pensif, pesant. Deux seins qui balancent au sortir de la douche, sensation agréable engendrée par le mouvement, l'élasticité. Le poids et le volume des glandes, ma mère, comment éliminer la sensation ? Il faudrait les tenir, mais quand on les tient... Oh, ma fille, action de grâce ! Saint soutenu par la croix, saint fléchi sous le poids, saint relevant le mystère, saint meurtri au calvaire, saint joint uni dans la prière. Ah, Dieu, que la toilette est une épreuve, Dieu, que la chair est frémissante quand un courant d'air la parcourt. Dieu, fasse que ton souffle repousse ce vasistas. Dieu, ramène ce corps à ta raison. Mais le corps sans tête, il s'évade avec les moyens du bord. Amour brûlant, âme damnée, grand écart religieux et exotique. On l'a retrouvée nue, étreignante, un prie-dieu, une coulée de cire entre les jambes, dans une béate attitude. Son cœur a lâché. Elle n'était pas faite pour entrer dans les ordres. Par contre, elle nous a mis un sacré bazar, et la communauté est sans dessus-dessous. Nous avons fait enlever tous les prie-dieux. Le confort génère le vice. Les sœurs se mettront à genoux sur la pierre, elles vont prier plus dur. Certaines rotules vont grincer, je vous le promets. Nous allons racheter la brebis égarée et je vais faire installer des micros dans les bénitiers. Amen. En attendant, il faut la mettre en terre. Sur un drap blanc, elle repose. Sous sa cornette, son corps net et sage. Sous son corsage corseté, son corseté.
1: Extrait de Épicourien, les planches de Marc Frémont.
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1: Auditrice, auditeur, bonjour. Pour votre corps et pour votre âme, la Minute Stax vous propose deux titres sortis sur le label Stax en 45 tours.

Aujourd'hui, épisode 4. Nous sommes en 1962 à Memphis, Tennessee, dans le sud des États-Unis. On attaque les choses sérieuses. Le label Stax existe depuis 3 ans et a produit 27 45 tours. Il va commencer à s'affirmer comme un label incontournable de la soul music. Alors comme cela arrive souvent, un chanteur passe une audition au studio du label. C'est un jeune homme de 21 ans, mais alors gaulé comme une armoire à glace. Il propose une imitation de son idole Little Richard. Alors cette chanson ne convainc personne. Il ose alors interpréter une chanson qu'il a lui-même écrite, et là, la terre tremble. La soul, c'est comme la classe, tu l'as ou tu l'as pas. Et là, nul doute qu'il y a une voix et un interprète qui incarne la soul music et qui deviendra l'étendard du label Stax. Alors montez le volume de votre radio pour écouter cette balade intitulée « These Arms of Mine » qui est le premier 45 tours enregistré par le magnifique Otis Redding.

C'était These Arms of Mine par Otis Redding. Il y a déjà dans ce premier titre tout ce qui fera d'Otis Redding une figure majeure de Stax et de la soul music. Après ce titre, au quatrième épisode, vous voyez mieux pourquoi Stax est resté dans l'histoire de la musique. Et vous n'avez encore rien entendu. 2 mois avant l'enregistrement d'Otis, Stax produit un titre qui se classera dans le top 3 des hit-parades pop et rhythm and blues. Il s'agit d'un instrumental d'un nouveau groupe. Nouveau par le nom, mais les musiciens ont déjà sévi dans les Marquises en particulier. Il s'agit de Booker T and the MGs. Peut-être ce nom ne vous dit-il rien, et pourtant, vous verrez dans quelques secondes que vous le connaissez. Ce groupe va devenir le socle du label Stax. Le guitariste Steve Cropper et l'organiste Booker T. Jones vont signer de nombreuses musiques pour de nombreux interprètes. Ils seront aussi la section rythmique qui accompagnera en concert Otis Redding en particulier et bien d'autres. Ils incarnent le son Stax, un groove basique mais tellement efficace qu'il se suffit à lui-même sans besoin ni de voix ni même de cuivre. On écoute Green Onions par Booker T and the MGs et je vous dis à bientôt sur Radio Bazarnaum pour un nouvel épisode de la Minute Stax.

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1: 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Depuis le Bazarnaum, presqu'île de Caen, Normandie, Monde, jusqu'au Havre, ce matin au Hangar Zéro. Pas si facile de rejoindre le Havre à vélo de nos jours. Et oui, entre ces deux villes coule la Seine. Heureusement, un joyau de l'architecture et du génie français enjambe ce fleuve. Le plus long pont suspendu d'Europe, pour les Havrais et Havraises, j'ai nommé le pont de Normandie. Les ponts suspendus, c'est haut, c'est beau, mais nous, on voyage à vélo et même si on ne rechigne pas devant les efforts, les côtes et les pentes, on n'est ni kamikaze, ni suicidaire. Bien au contraire. Et chaque année, comme les cyclistes locaux le savent, le pont de Normandie blesse, accidente, voire tue des cyclistes qui s'y aventurent. Pourquoi, comment, direz-vous ? Un si beau pont, c'est bien dommage. Eh bien, sur ce pont, de deux fois deux voies, il y a de la place pour les voitures, pour les camions, beaucoup de camions, des gros camions. La voie des cyclistes est partagée, toute collée, petite, et les camions foncent, vous frôlent, vous soufflent, le vent vous pousse, vous déséquilibre, vous serrez les fesses sur les quelques kilomètres de traversée périlleuse. Chaque année, des assauts de cyclistes se mobilisent pour demander un aménagement sécure de cette route. Mais le département et l'entreprise qui exploite le pont se renvoient la balle. Depuis des années, rien ne change. Résultat, les cyclistes évitent ce bon pont. Font des détours par le pont de Tancarville, par le bac de Port-Jérôme. Mais nous, à Radio Bicyclette, on n'a pas le temps pour faire de tels détours. Heureusement, Adrien, notre hôte de Neki, Normandie Équitable, me dit l'année dernière « Yo, il y a le bus Nomade 122 qui fait Caen-le-Havre. Youpi !» je dis. Et plusieurs fois par jour durant l'été, re-youpi, ils acceptent même les vélos. Waouh ! Enfin, un car entier. Pour ce car entier, il y a 4 places pour les vélos au cul, là, derrière. Je les appelle en janvier pour réserver, et trop tôt. La dame me dit de rappeler en juin. Alors je rappelle la dame en juin, le 3 juin exactement, mais est trop tôt. Ces tickets seront en vente dans quelques jours. Je rappelle donc quelques jours plus tard, après, mais trop tard. Il n'y a plus de tickets, car il n'y a que 4 tickets pour mettre des vélos, 4 places, et nous sommes 3. Et j'ai comme l'impression que des Canaises nous ont devancés de quelques jours ou quelques heures, ne serait-ce pas. Alors, il y a qui ? Il y a Manon ? Il y a qui ? C'est qui les personnes qui ont piqué notre place ? Eh bien, merci, vous pouvez vous applaudir, merci, parce que... Ouais. Tant pis pour nous, on ira en jumpy, enfin en vélo jumpy, de Caen au Havre et arrivé ce matin au Hangar Zéro au Havre. Hangar Zéro qu'on vous fera découvrir dans un instant. Bel accueil, café, sourire, viennoiserie et c'est quoi cette odeur les amis du poisson mort, c'est ça l'aquaponé, leur truc là, c'est... Heureusement, pour s'aérer les naseaux, on passe aussi par Bin City, le palais de la poubelle, du déchet compostable ou triable, accueilli sur un flambant black macadam, un bitume enrobé noir et brûlant, on dégouline. Au moins, ça sent plus le poisson mort. Et pas encore les toilettes sèches et chaudes qui nous attendent là-bas, à la Cambrousse. On poursuit donc notre route urbaine, entre machines de travaux et pelleteuses, dans cette ville en chantier permanent. On fuit, on pédale, on grimpe sous le cagnard et après un accident de sacoche pour les uns, une rupture de chaîne pour les autres, nous voici arrivés dans la verdure où enfin on trouve de l'ombre, à l'abri des arbres ou des bâtiments agricoles. Ici, la petite surface chez Justine et Marc à Harfleur, c'est Radio Bicyclette saison 5, première étape de notre bivouac des possibles, en direct sur Radio Bazarnaum et en public, vous êtes là le public ? Eh bien, soyez les bienvenus. Bonsoir à toutes et à tous. Donc, ça va bien ? Vous êtes bien installés ? Vous avez bien mangé, cher public du bivouac des possibles ? Vous pouvez y aller, il y a un micro derrière vous qui retransmet votre son à travers le monde, surtout à Kamchatka City, là-bas sur la West Coast du Sud. Salut Raph, l'équipe cette année.
2: Salut.
1: Ça va ?
2: Ça mousse.
1: De retour ?
2: De retour.
1: Tu nous as préparé des petites choses, des petits sons ce soir ?
2: Des petits sons, ouais.
1: Des petites surprises ?
2: Des petits sons.
1: Alors, je vous annonce tout de même la mort dans l'âme que ce soir, les fans et les fans de quiz éclatés ne pourront pas être satisfaites. Il faudra revenir demain. Raph est en train de vous préparer ça. Il vous a mis des petites galettes, des petits sons de côté, mais c'est pour demain. Patientez. Bast, ça va ?
0: Ouais, ça va.
1: De retour aussi depuis...
0: Oui, je vous avais quitté un petit peu là, c'était vraiment triste, mais bon, j'avais plein d'autres choses à faire et je suis très très content de revenir.
1: Eh bah, bien, bienvenue chez toi. Oui, on s'était vu pour le Pizza Tour, mais pas pour le bivouac l'année dernière en saison 4. Et à côté de moi, sur ce banc, il y a des gens dont auxquels, à cause de qui on est là ce soir, en la personne de Christelle. Bonsoir Christelle.
3: Salut tout le monde.
1: Vous pouvez l'applaudir, bah oui, quand même. Hein. Et également Adrien. Salut Adrien.
4: Bonsoir Yo.
1: Oui, allez-y. Applaudissez, il est chef. Hein. C'est lui avec ses potes, il distribue les couleurs de bracelets. Si vous ne voulez pas vous retrouver où vous savez, voilà, applaudissez, soyez cool. Donc, le bivouac des transitions que l'on pratique depuis la troisième année a un peu changé cette année puisque c'est le bivouac des possibles parce qu'il y a une espèce de mix, de featuring entre Normandie Équitable et son bivouac des transitions et entre le collectif Éco-Tour des possibles. Alors, comment ça s'est passé tout ça, la genèse
4: Dans les grandes lignes, effectivement, on a... comme tu l'as dit, proposer un bivouac des transitions depuis 2022 en réalité. Il était même sédentaire à l'époque. Et après, il est devenu itinérant dans la Manche en 2024. Radio Bicyclette nous a accompagnés. En 2025 aussi. Et il s'avère que c'était dans la Manche, c'était dans la Suisse normande. Et en 2026, on se dit, on va le faire en Seine-Maritime. Mais en Seine-Maritime, il se passe déjà quelque chose. En Seine-Maritime, il y a l'éco-tour des possibles. Et c'est là que je vais transmettre la parole à Christelle, parce que l'éco-tour des possibles a aussi une genèse.
1: Non.
3: Mais oui.
1: Ah oui, vous avez votre genèse à vous ?
3: On a notre genèse.
1: Ah oui ?
3: Donc 2024, nous aussi, on organise notre premier éco-tour. On l'appelait Vélotour. Et puis après, on nous a dit « Ah, Vélotour, c'est un mot déposé, il ne faut pas utiliser ça. »
1: C'est une marque.
3: C'est une marque. Uh-huh. Et donc, on a utilisé le terme Écotour. Et la première année, on l'avait appelé le Vélotour des transitions. Notre projet, c'est de sillonner dans notre, juste à côté de chez nous, des gens, des entreprises, des associations qui, de notre point de vue, sont des pionniers de la transition, qui ont déjà mis en place un certain nombre de pratiques qui font que ils sont soit dans des transitions écologiques, soit dans des transitions démocratiques, soit dans des transitions de savoir-faire, des transitions autour de l'éducation, etc. etc. Et donc, y en a à côté de chez nous, et nous dans le Pays de Caux, puisque nous, on est dans le Pays de Caux, on se dit qu'en fait, il ne se passait rien. Or, en fait, l'idée, c'était ouvrir les yeux et regarder autour de nous tout ce qui se passe. Et il y en a. Et en faire, en porter témoignage. Donc, aller les voir, faire causer les gens, pourquoi ils faisaient ça, comment ils l'avaient fait, qu'est-ce qui, dans leurs initiatives, nous paraît reproductible. Et puis ensuite, d'en faire une trace. Et donc, notre idée, c'était d'en faire une trace écrite avec un petit bouquin qui retraçait toutes les initiatives. Je suis sûr qu'aucun d'entre nous n'a pensé à prendre un petit bouquin comme ça. Mais bon.
1: Ils n'ont pas pris eux le livre.
3: Non.
1: Alors, voilà, mais il sera commandable.
3: C'est ça.
1: On mettra le lien sur le... S'il est en rupture, peut-être qu'on peut le diffuser maintenant.
3: Mais oui, alors, bien sûr.
1: Voilà,
3: bien sûr.
1: On mettra le lien sur le site. Voilà.
3: Bien sûr. Et donc, on a organisé ça en septembre. C'était un pari qu'on a fait en septembre 2024. Et on a fait 5 jours de vélo. Et puis, il y a plein de gens qui nous ont rejoints. Et on est allé on est parti d'Yvetot, on est allé à Saint-Romain-de-Colbosc. Après, on est allé à Fécamp. Après, on est allé à Sastolmo-Conduit, à Dieppe, etc. Voilà.
5: Et c'est sur le même principe que les bivouacs des transitions, c'est-à-dire qu'il y a des petites étapes, ça campe le soir, ou est-ce que c'est
3: le même principe, c'est comme si on s'était téléphoné.
4: C'est ça, on voit tout de suite les similitudes qu'il y a entre les deux projets, c'est-à-dire que effectivement il y a cet enjeu d'aller sur les lieux, d'aller rencontrer les gens, et surtout de réfléchir avec cette échelle de proximité. Le vélo paraît être l'outil idéal pour découvrir autour de chez soi et rencontrer autour de chez soi les gens qui, comme Christelle l'a très bien dit, prouvent qu'on peut repousser les limites vers ce qui est enviable demain.
5: Voilà, la ville à 25 km à taille humaine, voilà, ça peut correspondre à une petite étape ou deux petites étapes. On peut rencontrer plein de gens.
4: Tout à fait.
5: Et là, donc le menu de cette semaine, parce que l'idée, là, c'est d'ouvrir avec cette première émission, d'ouvrir tout ce qui va venir là, dans la semaine. Est-ce que pour les personnes qui nous écoutent, par exemple à Sydney, comme il y en a beaucoup qui nous écoutent et qui voudraient nous rejoindre en vélo ou par tout autre moyen de transport, est-ce que les gens peuvent nous rejoindre pour venir pédaler, puisque c'est une sorte de colonie ou de festival itinérant, colonie de vacances, hein, évidemment, attention. On ne colonise que les esprits et les cœurs, nous. Pour les gens aussi qui viendraient, qui auraient envie de nous rejoindre le soir pour les spectacles, les ateliers, les émissions de radio, comment ça se passe-t-il donc ?
4: Alors, ce serait envisageable, mais il faudrait qu'ils se dépêchent très très fort parce que les inscriptions sont closes depuis la semaine dernière. En effet, on a fait carton plein là.
5: Donc, vous pouvez. C'est là que le public.
4: Bravo.
5: Voilà. Voilà. Normalement, c'est là que le public il est au taquet, il applaudit. Voilà. On sent que voilà, mais la chaleur baisse. Voilà, vous allez récupérer de l'énergie pour la scène ouverte d'après.
4: On a effectivement fait carton plein là pour rouler pendant 4 jours. Mais, comme tu l'as si bien dit, il y a des spectacles et des soirées, notamment la soirée du samedi. Samedi 11 juillet, donc, on peut accueillir le public. Il suffit de s'inscrire sur le lien adéquat sur Hello Asso. On peut le mettre en bas de la page de la radio, là. Et en gros, là, il y a le repas qui est proposé avec un spectacle des étudiants de la troupe de Madame Phénomène qui a travaillé avec ses étudiants sur un spectacle dédié à la transition, donc écologique, sociale, toutes les transitions. Et on a les Improbables, une belle troupe d'impro du Havre qui nous fait aussi l'honneur de habiller notre scène. Et enfin, conclusion sur un concert de Papé Sissoko. Donc voilà, un joueur de kora sénégalais et griot.
5: Ça, c'est samedi soir. Et c'est où ?
4: Ce sera à Coville-sur-Mer, la ferme aux petits oignons.
5: Eh bien, viendez les gens, quand même. Bah, vous serez là, vous ne nous quittez pas. Hein. Bon, une petite chose à agiter, Christelle, sur la suite, sur cette session, sur cette semaine ou sur les prochains rendez-vous de votre collectif.
3: Ce que je n'ai pas dit, c'est que donc, j'ai parlé du premier vélo tour, mais on est plusieurs assos à avoir organisé ça en Seine-Maritime. Donc il y a Action Citoyenne d'IFTO, Amis 76 qui travaille sur l'accueil des jeunes migrants, Vivre en transition de Fécamp et le collectif Climat Justice Sociale du Pays de Caux. Et l'année dernière, on a organisé un autre vélo tour. Et là, cette fois-ci, c'était en Vallée de Seine. Et on s'est associé à une association de Côte-Bec qui s'appelle ESSR, que je ne sais pas ce que ça veut dire.
5: C'est une marque de bécane. C'est parce que...
3: Écologie sociale, c'est... Solidaire et responsable. Voilà.
5: Et ça, c'est pas régional ? Ou respectable ?
3: Non,
5: c'est ou...
3: responsable.
5: Mais c'est très bien quand même. Merci. Et on les salue. Je ne sais pas s'ils sont là, mais certainement, ils nous écoutent.
4: Apparemment.
5: Ou s'ils ne nous écoutent pas en direct, ils pourront nous écouter dès demain matin. Ou demain midi. Eh bien, merci Adrien, merci Christelle.
4: Merci Yo.
5: On va passer un petit son que Raph nous a concocté et nous présentera tout à l'heure.

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1: Oh, oh, tu me... J'attendais... Oui, je m'attendais à avoir un autre bicycle. Ça bousse ? Ouais. On vient d'écouter The Ventures, un groupe de surf music américain formé en 1958. Alors oui, c'est pas un groupe... un groupe de bike music. C'est vrai que ce serait top. Pourquoi ça n'existe pas, ce sous-genre ? Pour faire du vélo, pour être free ride, you know, motherfuckers. Bon bref, The Ventures.

0: chaîne, péter des trucs, en fait, casser des trucs et profiter de yeah, ride, you know.
1: Merci Raph pour ce pisson, pour cette petite selecta, ça donne envie d'avoir du vent dans les cheveux pour les ceux et les celles qui en ont encore. On va voyager dans le temps, mesdames et messieurs dames. Ce matin, vous étiez sûrement comme nous en Hangar Zéro, on a découvert ce lieu incroyable, ce lieu vraiment sympa et plein de gens très accueillants. On va faire connaissance dans un premier temps de Lauriane.
2: Donc moi je suis Lauriane Buisson, je travaille au Hangar Zéro sur le lien au quartier. Un des objectifs du Hangar Zéro c'est que ça soit un lieu de vie pour les habitants du quartier. Donc l'objectif c'est d'aller vers les habitants et pas d'attendre qu'ils viennent. Et du coup je travaille au Hangar Zéro. L'idée du Hangar Zéro c'est un laboratoire de la transition écologique et citoyenne où on essaye d'expérimenter plein de façons de vivre, de consommer, de construire ensemble. Autant sur l'alimentation, la construction, l'artisanat, l'éducation, l'alimentation... plein de secteurs de métiers pour expérimenter, faire ensemble. C'est un projet citoyen à la base, donc tout se construit ou la plupart en bénévolat. Et l'idée, c'est que les gens puissent s'approprier le lieu et venir le construire ensemble et se l'approprier et puis créer ensemble plein de choses. Alors, on est tous coopérateurs, on est tous sociétaires de la SIC et adhérents de l'association. Et ensuite, on a certains qui sont salariés. On a une dizaine de salariés, on a 300 sociétaires et au quotidien, on a une soixantaine de bénévoles qui viennent quotidiennement. Et ensuite, toutes les réunions se font collectivement, c'est ouvert à tout le monde. N'importe qui peut venir donner son avis. Le système de décision se fait au consensus, donc on ne fait pas de vote. L'idée, c'est qu'on essaye d'enlever toutes les objections et de répondre à toutes les objections pour prendre n'importe quelle décision. Donc n'importe qui peut venir s'approprier le lieu et y participer, et puis venir prendre part aux décisions. Venez participer au Hangar Zéro. L'idée, c'est que chacun vienne s'approprier le lieu et participer de toutes les manières possibles, autant sur le jardin, la construction, l'animation, le bar, etc. C'est très large.
1: Et oui, c'est très large. Merci, vous pouvez l'applaudir. Lauriane, elle n'a pas pu venir ce soir. Donc, on l'a attrapée entre deux visites express. Il faudrait passer la journée là-bas pour faire le tour de toutes les activités, rencontrer toutes les charmantes personnes qui peuplent ce lieu. On entendait des bruits de lime sur un fût de bière d'un côté avec l'atelier plutôt métal. On entendait des scies, des coups de maillet. Ça bricolait un peu partout. Et donc, je suis allé tendre le micro à Fabrice, responsable des ateliers et de son équipe.
3: Alors moi, je suis Fabrice, je suis responsable de la menuiserie au sein du Hangar Zéro. Et je m'occupe de jeunes qui viennent découvrir plusieurs métiers. Quoi. Parce que ici, on roule vraiment tous les corps de métiers. Ça va d'électricien, menuisier, soudeur. Même dans l'administration, on prend aussi des gens en stage. Donc c'est vraiment un lieu vivant. Et un lieu où on a vraiment à échanger avec les bénévoles ou les stagiaires. C'est un échange permanent entre nous. Donc c'est ce qui est bien, au lieu d'avoir un réseau social, on va dire, là on a autant un réseau humain, on essaie de tisser vraiment ce lien. Alors dans le hangar, on a positionné 30 conteneurs, de façon à ce que ça soit déjà, enfin, ce qui nous plaît, c'est des box, c'est l'écran ISO des conteneurs, et c'est déjà un cube en lui-même, quoi, donc on s'est déjà bien défini. On habille les conteneurs, on ramène l'eau s'il y a besoin pour une activité. Là, par exemple, on a un photographe, on a Pôle Image qui est là, donc il a fallu ramener l'eau. On ramène l'électricité et la Wi-Fi, et on loue le conteneur au mois. Et pour ce faire, on s'est doté d'une menuiserie où on était tout à l'heure, et d'une petite métallerie où on vient assembler, parce qu'on travaille beaucoup avec ces ferrailles et bois. C'est un mélange des deux. Ce que vous appelez les déchets, nous on appelle ça les ressources, il y a tellement de gens qui jettent des choses qui peuvent être soit réparées, soit détournées à d'autres fins. Et on a récupéré ce hangar, il n'y avait que trois murs, pas de toiture. On a investi les lieux en 2019, de façon à pouvoir rentrer les conteneurs à l'intérieur. Pareil, les conteneurs, c'est les conteneurs en fin de vie. C'est leur dernier voyage chez ici, en fait, ils ne sont plus habilités à voyager. Mais ils ont une structure qui permet de superposer plusieurs tonnes au-dessus. Tout dépend de ce qu'on a en fait en ressources. On ne va pas s'imaginer faire un estrier puis acheter la ferraille ou ce qui nous manque. Non, on va essayer de récupérer ce qu'on a besoin. Alors au départ, on récupère un peu de tout et rien parce qu'on ne savait pas vraiment où aller. Quoi. Maintenant, au bout de 6 ans, on commence quand même à dire « Ah ben non, ça, on ne prend plus.

0: Alors souvent c'est 2 ou 3 mètres carrés, mais ça suffit pour faire un toilette. Ou après je fais un patchwork aussi. Donc faut toucher un petit peu à tout, quoi. La menuiserie, un peu de soudure, un peu de placo, un carrelage, électricité.
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2: Vous êtes bien sur Bicycle Radio. Vous êtes au hangar zéro au Havre. Et il y avait d'autres gens qui étaient un peu plus actifs. Certains sont encore peut-être là sur les bottes de foin. Certains sont en train peut-être de gonfler des matelas dans leur tente. Non, ça court. On les appelle des enfants.
3: Avant, j'y suis allée deux fois pour prendre un petit verre de grenadine. Ou manger là, ici, mais sinon, j'ai jamais visité. Ah, j'arrive jusqu'à faire là. Parce que ma chandelle est morte, j'ai du mal.
4: Arrête de faire l'imbécile.
5: Mais quoi, c'est vrai? Et puis arrête de pousser le vaisseau.
4: Voilà, j'avais bien dit qu'il fallait que t'arrêtes de pousser le vaisseau. Désolé, patron.
5: Oui, bah là, il n'y a plus de désolé qui passe. T'avais qu'à pas pousser le vaisseau.
4: Maintenant, t'es renvoyé.
5: Mais patron,
4: je m'en fiche.
6: Attends, il y a des
4: bombes nucléaires
6: qui arrivent.
5: Je crois que... On est mort là. Ah non, je suis encore vivant. Bon, allez, je me tire. Je veux plus de mes soldats. Patron!
6: Ah,
5: oui, toi, c'est bon. Patron!
6: Voilà! Un ami mort.
5: Patron!
7: Bah, je vais te tuer la cervelle.
5: Non, toi, c'est pas bon. Patron! Non, toi, c'est pas bon, je t'ai déjà dit. Va te faire bouffer par la boîte de camembert.
2: Et c'était les enfants du Hangar Zéro rencontrés par Bastien ce matin, disons, et ça va, ils t'ont pas fait de mal. Ils avaient l'air de monter un petit peu, c'est la chaleur qui est...
8: Si, moi, un peu traumatisé, surtout quand ils ont parlé de la bombe nucléaire et tout ça, il y avait du sang partout sur la table, c'était horrible.
2: Bon, mais ils sont là, ils ont l'air encore en pleine forme. Hangar Zéro, il y avait également aussi, moi, ce qui m'a amusé, c'est tout ce, en plus du bois, de la ferraille, tous ces conteneurs, il y a des murs en terre avec différentes textures. On sent que c'est un lieu d'expérimentation et donc j'ai demandé à rencontrer l'esper de la terre. Donc je suis monté jusque là-haut dans un méandre d'escalier. Je suis arrivé jusqu'au bureau tout là-haut, le plus frais, comme quoi la terre, ça tient frais. Et donc, j'ai rencontré quelqu'un qui expérimente et qui aime mettre les mains dans la terre, c'est Frédéric.
9: Je m'appelle Frédéric Denis, je suis architecte. Ça fait une quinzaine d'années maintenant que j'ai changé un peu mon exercice pour travailler avec tous les matériaux locaux qui sont présents dans l'environnement proche. Alors, c'est bien sûr le bois, la paille, les matériaux de réemploi et puis la terre. C'est vraiment le premier des matériaux, puisque c'est le matériau qui est le plus utilisé dans le monde depuis toujours. C'est le premier matériau qu'on redécouvre un petit peu maintenant. Et le Hangar Zéro, bah, ça a été justement un projet sur lequel on est depuis bientôt 9 ans maintenant, le temps de gagner l'appel à manifestation d'intérêt. Depuis 2017, on construit la coopérative. Depuis 2019, on fait les travaux. Et dès le début, bah, j'ai participé justement au chantier terre sur le Hangar Zéro, dont le but est de protéger le Liège du feu. Donc la terre, ça a beaucoup, beaucoup de qualités, dont celle-là d'être un matériau coupe-feu. On peut isoler des matériaux biosourcés qui servent pour l'isolation de façon à les rendre, les protéger du feu. Par ailleurs, la terre a beaucoup d'autres intérêts, notamment la gestion de la vapeur d'eau. Ça absorbe la vapeur d'eau quand il y en a trop, ça en redonne quand il n'y en a pas assez. Et ce faisant, ça va chauffer un petit peu l'hiver et ça va rafraîchir l'été. Et en plus, ça a la caractéristique d'être un matériau sympa, qui ne salit pas les mains, qui ne fait pas de mal, qu'on peut faire à main nue. Et c'est très décoratif, comme vous pouvez voir ici, les différents enduits qu'on fait. Alors, il y a des chantiers terre tous les jeudis, au Hangar Zéro, encadrés par Christian et Antoine.

0: Et moi, j'en fais un tous les derniers samedis du mois, plus pour expérimenter ou faire du design, enfin chercher, rajouter des pigments dedans ou faire des sgraffitos, enfin plus une approche, on va dire, plus design, plus artistique. Et sinon, tous les jeudis, bah, c'est la découverte de la terre, le tamisage, le mélange, l'application. Donc c'est et généralement, bah, les gens qui viennent, quand ils découvrent la terre, après, c'est, je veux dire, ils sont convertis à vie. Il se passe vraiment quelque chose quand on met pour la première fois les mains dans la terre. On découvre quelque chose qu'on aurait dû toujours connaître, ou alors on redécouvre quelque chose qui est dans une mémoire enfouie, mémoire collective, je sais pas, mais en tout cas, il y a quelque chose de primal ou d'évident dans la terre. C'est vraiment un matériau qui est agréable à utiliser, puis dans lequel c'est très agréable à vivre.
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2: C'était Frédéric du Hangar Zéro qui a eu la révélation. J'en voyais certains que ça faisait sourire, cette révélation de la terre. Mais avoir les mains dans la terre qu'on cultive, c'est une chose. Mais les mains dans la terre, dans la patrouille, dans la gadouille, pour mettre sur les murs, c'est vrai que c'est des chantiers qu'on peut faire avec tout le monde. Et même à l'époque où on parle de climatiser tout et n'importe qui, avec des murs en terre, il suffit de, par exemple, bah, arroser son mur et on a une petite et de ventiler, on a une petite clim sympa avec du matériau qui vient du jardin. Pour terminer cette petite rencontre avec le Hangar Zéro, c'est quelqu'un que Bastien a rencontré aussi sous les lumières. Dans une petite pièce qu'on appelle la ferme, qui s'appelle Symbiose. C'est Charlotte que tu as rencontrée.
3: Exactement, donc on a passé un petit temps avec Charlotte. Et il y a eu quand même un petit drame dans la ferme Symbiose, puisque la température de l'eau a un petit peu monté. Elle va vous expliquer tout ça.
4: Au Hangar Zéro, on avait une volonté de produire, donc de l'alimentation, du bâtiment, etc. Donc l'alimentation, elle devait s'imaginer de façon urbaine, puisqu'on est en ville, et sur des petites structures, toutes petites zones. Donc on est parti sur une toute petite ferme, on va laisser passer les caméras, sur une toute petite ferme aquaponique où on va pouvoir et élever des poissons et cultiver des végétaux, avec la même eau. C'est-à-dire que l'eau sale remplie des excréments des poissons est envoyée dans un système de plantes où les plantes poussent en hydroponie, c'est-à-dire les pieds dans l'eau, il n'y a pas de terre. Et dans cette eau, on va retrouver les déjections des poissons qui serviront d'engrais pour les plantes. Donc les plantes vont pouvoir pousser rapidement, filtrer l'eau, et cette eau propre va ensuite être renvoyée aux poissons. Donc on garde le même système d'eau et dans les plantes et dans les poissons, ce qui nous permet d'économiser, selon ce qu'on a pu lire dans les ouvrages, 90% d'économie d'eau pour la pisciculture et 90% d'économie d'eau pour le maraîchage, puisque l'eau reste en permanence dans le circuit, il n'y a pas de perte. Donc on pourrait imaginer ce type de petite ferme dans des territoires où l'eau est un problème. C'est ce qui va se passer hein, malheureusement dans les années à venir, la ressource en eau va être de plus en plus tendue. Donc économiser l'eau était une façon pour nous de mettre en valeur le projet, puisqu'on est sur du non-déchet, réduction des déchets. Donc réutiliser les déjections des poissons comme engrais pour les plantes nous semblait être une façon pertinente d'intégrer le projet Hangar Zéro et de pouvoir proposer aux habitants à manger au Havre.
2: Merci à Charlotte et vous pouvez applaudir toute l'équipe du Hangar Zéro qu'on salue. Et qui dit Hangar Zéro avec Raph dit Musique Zéro.
5: Oui, j'allais passer un morceau du groupe Zéro, un groupe français, lyonnais. Alors on me dit des fois, ouais Raph, c'est un peu pointu ce que tu passes, limite t'es artiste snob. Bon, alors que Zéro, vous connaissez tous, mais si. Mais si, ces anciens bastards. Mais si, anciens des T-Guns. Même qu'il y a eu un disque produit par Lee Ranaldo de Sonic Youth. Oh, faites pas cette tête-là, je sais que vous les connaissez. En plus, ils ont même tourné avec Virginie Despentes sur une lecture musicale de Requiem des Innocents de Louis Calafarte. Et après, ils en ont fait un autre avec Béatrice Dalle. Mais si, sur des lectures de Pasolini. Oh, ils ont même fait un ciné-concert sur Cloverfield. Ah, ça, vous connaissez. Ou ils ont fait la musique du spectacle Viril avec des pentes, Dalle et la rappeuse Kazé. Non, je crois que je vous ai perdu. Fais chier. Bon, bah, on va écouter Zéro et le morceau Ich eine Groupie, qui veut dire je, une groupie.

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1: Vous êtes toujours à l'écoute de Radio Bicyclette, saison 5, première étape des bivouacs des possibles, ici à Harfleur. Et on me dit dans l'oreillette que finalement, vous aurez un quiz ce soir. Alors, en fait, c'était un piège parce qu'il y a Marion qui est la championne des quiz des bivouacs. Quand elle a annoncé, quand on a annoncé ça, Marion est partie, elle a fui. Et donc, vous pourrez gagner. Ah bah si, elle est là quand même, elle se cache. Bon, j'aurai un quiz quand même. Alors, et juste après, on accueille Justine de la Petite Surface, le lieu dont auquel, avec qui on est reçu ici dans un cadre de verdure. Raph, ils sont à toi.
2: Cool. Alors, je reprends ma casquette artiste snob. J'ai concocté un blind test avec un vieux monsieur. Il va fêter ses 80 ans l'an prochain. Là, déjà, c'est le petit indice. Mais on s'en fout. C'est pas ce qui m'intéresse, c'est les morceaux. On va dire qu'il en a fait des reprises personnelles de ces morceaux-là. C'est pas sa langue natale. L'autre indice, c'est du français. Et après, il va falloir vous laisser aller. Alors attendez, j'avance un peu n'importe où, parce que si dit le titre, voilà. Écoutez bien. Oh bon.
1: Alors, il faut trouver... Le jeu, c'est de trouver le titre.
3: Vas-y.
2: Oui.
1: Mais de qui?
2: Joe Dassin, écoutez cette version. Vous avez envie de chanter, là. C'est la déprime, hein.
1: Non, mais il y en a qui aiment vraiment Raph.
2: Oui, bon, ok.
1: Alors, okay, vous avez deviné à 1 ou à 2? Attends, parce que quand même, les chiffres, ça compte. Pour détrôner Marion, il va falloir se lever de bonne heure. Alors, Ben, t'as trouvé les deux? Ah, il faut trouver quand même. Bon, vous avez un demi-point chacun, c'est bien.
2: Mais Marion a quand même un point d'avance. Ah. Comme d'habitude, régulièrement, un point d'avance.
1: Oui, pardon. Ce n'est pas Arthur H. Je crois qu'Arthur H, c'est sa langue natale.
2: Ouais, et oui. Il n'a pas 80 ans l'an prochain. Mais peut-être que c'est un vieux monsieur. Qui sasse. On est reparti?
1: Yeah.
2: Allez, c'est reparti.
1: Oh, ouais. La javanaise, ici, là, de qui? De Gainsbourg.
2: Écoutez cette version, encore une fois.

0: Ça manque de vocodeur, d'autotune quand même, mais ça va.
1: J'ai pas la fonction, j'ai pas pu.
0: Ok.
1: Excusez-moi. Mais après, sinon, bon bref. Alors, plus compliqué. N'importe quoi. Hop. Petite guitare acoustique. Fermez les yeux.
2: Je veux dédier ce poème à
0: Brassens.
2: Les femmes qu'on aime.
0: Le titre.
1: Le titre.
2: Pendant
1: il a une moustache.
2: Instants,
1: oui, les passants.
0: Passante. Alors là, tu avais 2,5 et là maintenant tu as 1. 1,5 plus 1,5, 2,5. Là, il y avait. Non.
1: Bien, wesh. Allez, une prochaine.
2: A glissé l'aile sur le vent.
1: Ouf. Écoutez cet accent français extraordinaire.
2: Vois les châtains de Babylone.
0: Si tu peux.
1: Henri Salvador.
0: Le titre, Jardin d'hiver. Un demi, un
1: non,
0: demi, vous partagerez
1: non,
0: le cadeau.
1: Non, c'est pas Jardin d'hiver.
0: Ah non.
1: Oh non, non, non, non, non, faut pas déconner.
0: Vous voulez tricher, en plus vous trichez. Hein.
1: Syracuse. Oui.
0: Syracuse. Un point entier.
1: Un point entier. Ok, la dernière, fastoche.
0: Attention, celle-là est pour toi.
1: Sentez l'alcool dans cette version.
0: Comment ?
1: Ah non.
0: Charles Trenet, on me dit.
1: Écoutez cette trompette un peu funky.
0: La vie en rose.
1: Piaf, ok.
0: De Piaf.
1: Ok, ok, ok. Alors, avec un peu de voix.
2: Je fais quelque
1: chose.
0: Ont-ils deviné l'auteur ?
1: Je ne sais pas.
0: Le chanteur, alors, vous avez trouvé ?
1: Comment ?
0: Iggy
1: voilà,
0: Pop.
1: Qui est très pop hein, sur ce morceau-là. Iggy, chanson française, on pourrait dire.
0: Voilà.
1: Ouais,
0: alors, je crois que tu es vainqueur. Tu t'appelles Thibaut.
1: Qu'est-ce que tu gagnes, Thibaut?
0: Thibaut sous le soleil. Mais ce soir, il y a de l'ombre. Tu as quand même gagné un cadeau. Bastien, t'avais mis de côté ton pneu ou pas? Non, parce qu'il est venu avec un pneu. Il n'a pas eu le temps de le monter. On a été un peu. T'avais un beau pneu, donc t'aurais pu avoir un pneu usagé. Mais là, si tu l'enlèves, t'en as plus. Ok.
1: On peut lui offrir la vie en rose, par contre.
0: On peut lui offrir la vie en rose. C'est bien. Merci, vous pouvez l'applaudir.
1: Sacré Iggy.
0: Eh bien, sur cette petite note de douceur, ça va. C'était presque, ça sonnait presque juste. Votre affaire, c'était presque pas pété, voyons.
1: Non, j'ai été réservé un soir. Mais peut-être demain. Peut-être demain, j'irai plus péter tout ça.
0: Eh bien, on attend. Alors, cher bivouac, ça va toujours ? Vous êtes prêts pour la suite ? Alors, vous allez pouvoir accueillir, applaudir, ovationner la personne qui nous accueille ici. Justine, elle est là devant vous.
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0: Oui, on est allé aussi dans la Manche, désolé. Ça s'entend. Justine, bienvenue chez toi.
4: Oui, merci, bienvenue à vous surtout.
0: Bah, merci de nous accueillir ici, dans ce bel endroit. On a pu trouver de l'ombre, comme je disais tout à l'heure. Donc toi, tu es installée ici avec Marc depuis 8 ans, c'est ça ?
4: C'est ça, depuis début 2018.
0: Et donc, qu'est-ce qui vous a amené ici à faire ce métier ?
4: Alors, à faire ce métier, ce qui nous a vraiment motivé, donc notre métier, donc on est maraîcher. Donc là, on vous accueille sur la ferme La Petite Surface à Harfleur, à un petit quart d'heure du Havre. Faire ce métier avec Marc, donc mon conjoint, on avait envie d'avoir un projet tous les deux. Et on avait plein d'idées qui étaient des bonnes idées, hein, mais qui ne rapportaient pas beaucoup d'argent pour en vivre. Et à un moment, on a pensé à l'agriculture. On a surtout pensé à ce qu'on mangeait. On a surtout pensé à notre alimentation. Et on a tiré ce fil. on est arrivé à l'agriculture et en étant nous-mêmes NIMA, donc ça veut dire qu'on est non issu du milieu agricole, c'est comme ça qu'on nous qualifie dans le milieu agricole, on nous qualifie d'abord parce que nous ne sommes pas.
0: Donc ah oui,
4: on
0: donc est vous n'êtes plus des néo, vous êtes des NIMA.
4: On est des NIMA, wow, voilà. Wow. Ça se voit, peut-être. Donc, en étant NIMA, on s'est senti capable de faire du maraîchage. On s'est pas senti d'avoir des animaux ou d'avoir 50 000 hectares. On s'est senti de faire un projet à notre échelle et faisable avec nos deux corps.
0: Donc... Tout à l'heure, quand on évoquait avant l'émission, je te demandais s'il fallait te présenter. Donc, vous êtes maraîcher, maraîchère. Si vous pensiez agriculteur, agricultrice, exploitant agricole, paysan, paysanne, et le terme, parce qu'il y a de nombreux termes qui ne définissent pas tout à fait les mêmes métiers.
4: Donc, nous, quand on parle de ce qu'on fait, on dit qu'on est maraîcher, maraîchère. On est agriculteur, agricultrice, et c'est comme ça que dans les cadres, avec la liste des noms, la nomenclature des métiers, on est agriculteur, agricultrice. Et on est paysan, ça nous parle moins, dans le sens où, c'est ce que je te disais tout à l'heure, je sais pas, pour moi, paysan, ça, c'est un rapport avec le pays. C'est celui qui, celle qui façonne le pays, et c'est beau. Mais nous, on est hyper urbain. On est sur une ferme très, très, très urbaine. Et donc, je m'y retrouve pas dans ce nom-là. En revanche, je m'y retrouve dans le fait d'être dans une ferme très urbaine. Tout à l'heure, vous disiez que vous aviez longé l'autoroute. Effectivement, on peut aller à Maison du Monde, Décathlon, à pied. Enfin, voilà, on a ce genre à Décathlon ou à vélo. Non, mais c'est ça qui est sympa dans notre ferme. Et c'est ça qui nous a plu aussi dans le début de ce projet. C'est qu'on était très proche de la ville.
0: Plus pratique quand les enfants, petit à petit, grandiront et devront sortir de ce lieu.
4: Bah pour nous aussi, en fait, en tant qu'urbain, c'est vrai que ça nous parlait plus. Enfin, c'est con, hein, pour la commercialisation, c'est beaucoup plus simple. Enfin, ça avait vraiment beaucoup d'avantages. Ouais.
0: Et justement, parce que on va parler du mode de production et de vos valeurs, mais produire des légumes, des bons produits, c'est une chose. Et voilà, les diffuser, rencontrer une clientèle, rencontrer des gens. Et ça peut se passer chez vous. Ça se passe sur des marchés. Comment vous faites ?
4: Oui, c'est ça. Donc, on accueille à la ferme. On a une boutique, une vente à la ferme une fois par semaine le mardi soir. Donc, on récolte dans la journée et on ouvre la boutique à partir de 16h. Après, on a aussi un marché sur le Havre une fois par semaine le vendredi. On a aussi créé une AMAP. Donc, on a une trentaine d'adhérents qu'on livre chaque semaine. Et on livre aussi pas mal de restos, pareil, sur le Havre.
0: Et donc, là, vous livrez la map ou c'est la map aussi vient
4: Map, elle est au Havre.
0: Voilà, parce qu'il y a différents types d'AMAP aujourd'hui. Des fois, c'est juste le panier à domicile ou la map qui est... je précise peut-être pour les personnes qui... pas tous les sigles, c'est l'association pour le maintien de l'agriculture paysanne, c'est aussi des gens qui s'organisent pour acheter en réseau, pour donner un coup de main aussi si besoin aux paysans ou paysannes.
4: Oui, c'est ça. Nous, ce qu'on met derrière ce type de commercialisation, c'est vraiment l'engagement. En fait, on a une trentaine d'adhérents, d'adhérentes qui s'engagent à venir chaque semaine récupérer leurs produits. Donc nous, les légumes, après, on travaille aussi avec d'autres producteurs, productrices, du pain, produits laitiers, des œufs. Et en fait, c'est de se dire, pendant 6 mois, on sera là et on paye d'avance, on vous fait confiance et on a envie d'être au rendez-vous chaque semaine. Et on n'est pas à la carte à venir que quand il y a des produits qui sont plus alléchants. On vit les saisons avec vous.
0: Et ça fonctionne bien. Vous avez en tout cas une équipe qui vous...
4: Au début, on a mis du temps à avoir ce mode de commercialisation parce qu'on se sentait pas on se disait peut-être qu'on n'aura pas assez pour avoir assez de diversité en termes de légumes et pour que les gens, ça soit pas trop redondant. Donc, on a mis un peu de temps à faire ça. Et en fait, on a vraiment constitué un groupe de gens trop sympas. On prend plaisir à avoir chaque semaine. Donc, c'est un très, très bon moyen de commercialiser. Complémentaire aussi avec les marchés. Enfin, voilà, c'est le tout qui a du sens.
0: Et sur le mode de production et du rapport à la terre, en tout cas au sol que vous avez, donc vous travaillez très peu les sols. Est-ce que tu peux nous dire un peu quels sont voilà, vos techniques, vos méthodes.
4: Oui, alors quand on a démarré le métier, on a connu une association qui s'appelle Maraîchage sur sol vivant, donc un sigle aussi, c'est l'association MSV. Et c'est voilà, accompagner les maraîchers et les maraîchères en ne travaillant pas le sol. Donc du coup, en ayant des techniques où on le couvre, on le nourrit en apportant de la matière organique, mais en ne perturbant pas en fait, la vie du sol. Et en préservant cette vie, on préserve la fertilité. Et donc en fait, la plante va elle-même puiser ce dont elle a besoin dans le sol. En fait, on nourrit notre sol plutôt que de nourrir la plante. Et ce genre de technique, c'est vrai que nous, ça nous paraissait à notre portée. Donc ça nous a, et puis ça nous parlait carrément, et effectivement, après sur toute la partie agro-écologique, en fait, l'idée, c'est vraiment de préserver aussi, de moins arroser, enfin, de travailler aussi avec des variétés locales qui vont être plus résistantes. Donc voilà, il y a toute une logique en fait autour de ça. Et voilà. Et nous, ça a vraiment fait. Quand on a découvert cette association, on s'est dit, ok, on a envie de faire de l'agriculture, et en plus, on comprend que vers dans cette voie-là, on se sent capable.
0: Est-ce que vous rencontrez d'autres gens aussi dans le réseau de l'agriculture, soit bio ou de la permaculture, des gens qui vont continuer ou se lancer aussi là-dedans, puisque c'est très, voilà, c'est très énergivore. Beaucoup de gens y laissent voilà leur santé voilà parce que ça demande aussi beaucoup d'efforts. Est-ce qu'il y a un réseau localement, puisque là vous êtes en zone périurbaine, mais comment c'est dans le coin, dans la région?
4: On a vraiment cherché à s'inscrire dans un réseau, effectivement, aussi bien le réseau donc de cette association MSV, où on a fait beaucoup de visites de fermes, beaucoup de formations aussi. On a aussi été accompagné par une association donc, qui s'appelle les CIVAM. C'est une association qui accompagne aussi les agriculteurs et agricultrices à plein de moments de leur vie, aussi bien sur l'installation, la transmission au moment de la retraite, donc ça on verra pour plus tard, mais de la formation, enfin voilà, c'est vraiment et aussi accueillir le tout public. Enfin, voilà, c'est une association qui pense à nous tout au long de notre carrière, on va dire. Après, nous, on est syndiqués aussi. Enfin, voilà, on fait partie de la Confédération paysanne. Enfin, pour nous, c'est
0: étonnant.
4: Étonnant. Non, voilà. Quel hasard.
0: Qui l'aurait pensé? On peut applaudir. Voilà, parce que c'est un acte aujourd'hui indispensable et militant pour sauver l'agriculture.
4: Et bah, en fait, c'est ça. Mais en fait, c'est de s'engager et d'être en réseau et de partager les problématiques en commun. Et je pense qu'on n'aurait pas tenu 8 ans, et on n'a pas du tout envie que ça s'arrête maintenant, donc on ne tiendrait peut-être pas plus comme on a envie de le faire, si on n'avait pas cette envie de s'engager et de rejoindre en fait, des initiatives qui sont déjà créées. En fait, l'agriculture, c'est vraiment un milieu quand même assez à part, mais qui est très structuré. Et on peut être vraiment accompagné et très entouré, en fait.
0: Et depuis 8 ans, est-ce que, par rapport à la météo et les modifications du climat, est-ce que vous, ici, vous avez été amené à changer vos méthodes de travail du sol, par exemple, à aller chercher de l'eau un peu plus profondément dans les sols? Comment ça se passe? Est-ce que vous êtes amené à vous adapter? Vous aviez déjà anticipé ça?
4: S'adapter, je le ressens pas encore. On sent que cet été là, c'est à peine démarré que déjà il fait hyper chaud et tout. Mais les choix qu'on a fait quand on s'est installé nous préservent énormément, ça c'est sûr. Et après, comme on dit dans le milieu, on n'a pas mis tous nos œufs dans le même panier, enfin dans le sens où on se dit pas on va faire tout notre argent avec les fraises ou avec je sais pas quoi comme autre production. Le fait d'avoir une production très large, il va y avoir des légumes qui vont plus ou moins souffrir en fonction des aléas climatiques. Mais on va finalement à la fin de l'année, quand on va regarder avec un peu de recul, on va pas le ressentir, parce que à moins qu'on cumule vraiment des gros coups de pas de chance, mais Ça ne touche pas tous les types de culture. Donc ça, ça fait partie en fait des choix qui nous permettent d'être résilients. Je ne sais pas si c'est le mot très plus exact, mais en tout cas de pouvoir s'en sortir bien.
0: Eh ben merci. Vous pouvez oui applaudir aussi. Je vois des pouces en l'air, des sourires, des clins d'œil. Merci, bah, longue vie à vous, à votre famille ici, parce que c'est voilà, votre lieu de travail, votre lieu de vie, votre lieu aussi de sociabilisation, donc c'est important.
4: Oui, là, ce soir, la sociabilisation vient à nous, j'ai l'impression.
0: Ouais, sympa la sociabilisation. On verra demain matin si vous pensez toujours la même chose.
4: Demain, démarrage à 6h pour les récoltes.
0: Voilà, bah, y a tous ces bras là, tous ces bras qui demandent qu'à rentrer en action au petit matin. Le lever de soleil est super, les amis. Voilà. Eh bien, merci. Une petite chose merci. À ajouter avant de passer à la suite de cette émission.
4: Non, pédalez bien et merci d'être venu.
0: Eh
4: bien,
0: merci de nous accueillir. Merci encore. On est ici donc à la petite surface à Harfleur chez Marc et Justine.
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0: Vous êtes toujours à l'écoute de Radio Bicyclette, ça va ici à Harfleur ? On est chaud, l'émission touche à sa fin, et touche presque. Un petit morceau de musique de Raph, après on vous a concocté une petite surprise, parce qu'on aime bien finir avec des morceaux en direct live, avec nous-mêmes, avec ce qu'on fabrique. Raph ?
6: Salut ! Alors nous, c'est une bande de potes, on a créé un collectif parce que on avait tous une vie à 100 000 à l'heure. Puis un jour, on s'est dit, mais what quoi, la vie elle passe. Puis on s'est dit, on va créer un tiers-lieu. Un tiers-lieu, c'est quoi un tiers-lieu? C'est un lieu collectif où on partage des savoir-faire autour de l'écologie, de la musique, de la cuisine, du yoga. Tout ça pour être un peu plus...

Chaque semaine, on se réunit en collectif. On laisse la parole à chaque individualité pour s'exprimer dans le collectif et pour créer une richesse de partage, non pas une richesse monétaire, mais une richesse d'échange et de vie.

0: on s'est dit, mais what, quoi.
1: Et oui, vous écoutez Dalle Béton, un groupe breton, comme ça peut s'entendre. Et leur titre, Mange ton compost dans ton tiers-lieu. Et oui, Dalle Béton, comme ils aiment dire, c'est du sable, du gravier, du ciment, et ça fait Dalle Béton. C'est tiré de leur album Nos plus belles chansons. Et vous voulez pas vous taire? Oh, bordel. Alors, quiz, qu'est-ce que j'ai dit? Non, je plaisante. Non, bon, bref, et donc Nos plus belles chansons de Dalle Béton, et ce morceau super beau qui s'appelle Mange ton compost, Dalle Béton, qui coulait une dalle béton sur scène au début de leur carrière. Voilà, je pense qu'ils avaient envie de rentrer dans le Guinness des records, en plus d'écrire des textes complètement cons. Voilà.
2: Merci, Raph. Eh bien, l'émission a eu un début, il y a même eu un milieu, et là, ça touche à sa fin. C'est l'heure de dire au revoir et merci à tout le monde qui est ici, qui est venu, qui est resté. Demain, on va pédaler ensemble. On vous prépare des petites surprises encore radiophoniques, poético-textuelles. Et pour se quitter, on vous a préparé une petite surprise, un petit un texte... que j'ai écrit il n'y a pas très longtemps et qui est en hommage à Fatima Hassona, une soleil palestinienne qui nous a quittés l'année dernière. C'est un petit hommage et Raph va fabriquer du son en direct, rien que pour vous, pour vos esgourdes.
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0: Merci à vous, c'était Radio Bicyclette avec Raph, Bast et Yo, moi-même en direct sur Radio Bazarnum. Merci à vous. Restez comme vous êtes, pédalant, vivant, debout. Et on remet ça demain. Merci à vous à l'écoute de Radio Bazarnum.
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Donc l'entropie, c'est ce qui pose qu'un système dynamique physique, l'univers est un système dynamique physique, inévitablement produit de la dissipation d'énergie qui est irréversible. Ce qui pose d'ailleurs le problème d'une temporalité du cosmos et qui va introduire ce que Eddington va appeler la flèche du temps, qui est une flèche irréversible.

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l'univers est en constante transformation vers le, ce que les Américains appellent le cooling, c'est-à-dire le refroidissement de l'univers. Et ça signifie par exemple que le système solaire s'éteindra, que la Terre deviendra invivable, évidemment, mais que l'univers lui-même, indéfiniment, va aller vers sa propre désorganisation, puisque l'entropie, c'est le devenir poussière de toute chose, c'est-à-dire la dissipation de toute chose.

0: pas.
1: Mais on s'en fout, ça rentre pas dans un égo, ça.
0: Le plafond, tu restes à deux, tu ne bouges pas et tu me rappelles juste. C'est ça le plus important, d'accord? Voilà, comprends ça aussi. Prends pas tout pour toi. C'est dingue.
2: Mais oui, non, mais là, c'est pas. Vas-y, dis-moi.
0: Moi, ce qui m'a.

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les fesses. C'est assez inédit comme forme de tristesse, l'extinction de l'espèce.

0: Ton grand-père, perd son arme, a mis des années à rassembler 18 bibelots ayant appartenu à 18 des individus les plus abominables ayant existé.
1: Ah oui?
0: Divise 18 par 3.
1: 6, 6 et 6.
0: Eh oui, c'est le chiffre du démon.

Si on veut comprendre l'homme, on peut, à la manière du philosophe, se replier sur soi-même et essayer d'approfondir les données de la conscience. On peut essayer de regarder ce qui, dans les manifestations de la vie humaine, est le plus proche de nous, considérer notre histoire depuis ses origines gréco-romaines jusqu'au temps moderne, ou bien on peut essayer d'élargir.